Samedi à dimanche a fait au moins 4 morts et plus de 100 blessés dans la région de Kiev. Sur X, Emmanuel Macron a fermement condamné cette attaque et le recours au missile hypersonique dénonçant une fuite en avant de Moscou.

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0: l'essentiel de l'actualité avec cette vigilance jaune canicule étendue à 13 départements de l'Ouest pour ce lundi. Météo France qui alerte sur un épisode de chaleur précoce et historique avec des températures grimpant de 9 à 12 degrés au-dessus des normales de saison. Le pic est attendu d'ici mercredi avec des records absolus pour un mois de mai. Le chauffard impliqué dans le rassemblement illégal de Tuning à Reims, mis en examen, est placé en détention provisoire. Âgé d'une trentaine d'années, il a fauché plusieurs personnes vendredi soir, faisant 4 blessés, dont 3 graves. Ivre, il roulait sans permis avec ses 2 enfants à bord. Déjà condamné à 15 reprises, il était sous le coup d'un sursis probatoire. Attention, si vous aviez un vol prévu avec Royal Air Maroc, la compagnie suspend temporairement ses liaisons entre la France et le Maroc jusqu'au 30 mai, impactant notamment les lignes de Marseille, Lyon et Bordeaux vers Marrakech. En cause, la flambée du prix du kérosène lié à la guerre au Moyen-Orient. Et puis, nouveau bilan après les frappes russes en Ukraine. L'offensive de la nuit de samedi à dimanche a fait au moins 4 morts et plus de 100 blessés dans la région de Kiev. Sur X, Emmanuel Macron a fermement condamné cette attaque et le recours aux missiles hypersoniques, dénonçant une fuite en avant de Moscou.
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1: Et voici l'horoscope de ce lundi. Nous sommes le 25 mai, nous fêtons les Sophies. Les béliers, vous prendrez conscience que vous avez besoin d'une vraie relation.
2: Taureau, vous devrez faire vos comptes avant de dépenser des sommes importantes.
3: Gémeaux, vous n'aurez pas vraiment le temps de souffler.
4: Cancer, vous pourrez compter sur l'être aimé pour vous soutenir moralement.
5: Les lions, vous aurez l'impression que le temps passe vite.
6: Et les vierges, vous vous trouvez à la croisée des chemins et vous hésitez sur la direction à prendre.
7: Les balances, il ne s'agit pas de vous retrouver à découvert.
8: Les scorpions, n'ayez pas de crainte, votre partenaire ne tentera pas de diriger votre vie ou de faire suivre une voie qui ne vous plaît pas.
9: Sagittaire, n'agissez pas sur un coup de tête.
10: Capricorne, votre rythme de travail va s'accélérer et vous devrez vous y adapter.
11: Verseau, une formation professionnelle vous tenterait ?
12: Parlez-en avec votre supérieur.
13: Enfin les poissons, cela vous fait du bien de pouvoir vous appuyer sur quelqu'un.
14: Bonne journée et à demain.
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1: Bonjour à tous, à la une de l'actualité, les températures exceptionnelles en France pour un mois de mai. Environ 34 degrés ont été relevés hier à Bergerac, un peu plus de 31 à Charleville-Mézières ou encore 30 degrés près de Brest. À Paris, le thermomètre a dépassé les 32 degrés. Météo France place désormais plusieurs départements de l'Ouest en vigilance jaune canicule, une situation inédite aussitôt dans l'année. Et c'est dans ce contexte de forte chaleur que plusieurs incidents ont eu lieu hier. Un homme d'une cinquantaine d'années est décédé pendant une course à pied à Paris après un arrêt cardio-respiratoire. À Maison-Alfort, 10 coureurs ont été hospitalisés en urgence absolue lors du semi-marathon sans pronostic vital engagé. Et dans les Alpes-Maritimes, plusieurs participants à une course ont également été victimes de malaise. Ce drame sur les plages de Gironde ce week-end, deux baigneurs sont morts emportés par les courants de Baïne à Lacano et Lège-Cap-Ferret. Depuis vendredi, 31 personnes ont été prises dans ces puissants courants marins sur le littoral girondin. Le parquet de Rennes a ouvert une enquête pour meurtre sur mineur de moins de 15 ans. Un enfant de 12 ans a été retrouvé décédé hier au pied d'un immeuble. Selon les premiers éléments, une serviette de bain mouillée était serrée autour de son cou. Les enquêteurs étudient notamment l'hypothèse de l'intervention d'un tiers. Faire semblant d'avoir compris une conversation, sourire sans avoir entendu ou éviter les endroits bruyants. Ce sont des réflexes devenus très fréquents chez des Français, d'après une étude OpinionWay, Julie Pierret.
2: Oui, près de 7 Français sur 10 cachent leurs difficultés à entendre et le phénomène touche particulièrement les plus jeunes. 3/4 des moins de 35 ans disent dissimuler leurs problèmes d'audition, souvent par peur du regard des autres ou de l'image associée aux appareils auditifs. Les spécialistes parlent désormais de passing auditif, un comportement qui peut avoir des conséquences importantes sur la vie sociale. Certains évitent les restaurants, parlent moins en groupe ou renoncent carrément à certaines sorties.
1: Merci Julie. Un mot de foot, l'inquiétude pour Lionel Messi à moins de 3 semaines de la Coupe du Monde. L'attaquant argentin de l'Inter Milan est sorti prématurément cette nuit lors d'un match contre Philadelphie. L'Argentine débutera son mondial le 16 juin face au Nigeria. Et puis en basket, Victor Wembanyama a porté les Spurs cette nuit en finale de conférence Ouest NBA. San Antonio a largement dominé Oklahoma City 103-82 et revient à 2 victoires partout dans la série. Le Français a signé une très belle prestation avec 33 points marqués. Prochain rendez-vous, ce sera ce mardi dans l'Oklahoma pour le match 5 de la compétition. Voilà, c'est la fin de ce flash. Excellente journée à tous.
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6: Les conditions estivales se poursuivront cette semaine. Le temps restera calme. Le soleil s'imposera dès le début de journée. Des températures minimales en hausse, elles iront de 15 à 28 degrés. Les maximales allant de 29 à 33 en Xaintrie. Vent soutenu d'est-nord-est, puis de sud-sud-est. Il fera 32 degrés à Argentat-sur-Dordogne, ainsi qu'à Billac.
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1: Samedi 13 juin, spectacle de fin d'année de l'école de danse d'Argentat. Le spectacle cette année se nomme Délicieux. Venez découvrir le travail des élèves. Deux représentations, 18h30 et 21h. Entrée au chapeau, en cas sur place. Salle des Confluences, samedi 13 juin, spectacle de fin d'année de l'école de danse d'Argentat. Coquelicompte au Trobar Café, le vendredi 29 mai à 19h30 à Moustier-Ventadour. Le festival itinérant du conte Coquelicompte s'arrête à Moustier-Ventadour au Trobar Café. Le vendredi 29 mai à 19h30, l'association Le Café du Moustier accueillera Arline Thibault qui présentera Dehors la tempête. Dans ce spectacle, Arline Thibault vous invite à une veillée comme d'antan pour écouter le récit d'une nuit de tempête près d'un poêle. Le spectacle dure 1h15, il convient aux enfants à partir de 8 ans. Coquelicompte au Trobar Café, le vendredi 29 mai à 19h30 à Moustier-Ventadour.
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0: Bonjour, aujourd'hui 25 mai, nous fêtons les Sophies. C'est aussi la journée mondiale de l'Afrique, la journée mondiale des enfants disparus et la journée mondiale de la serviette. C'est le 25 mai 1925 que naissait le réalisateur Claude Pinoteau, décédé en octobre 2012, et en 1944, naissance de Pierre Bachelet, qui nous a quittés en février 2005. Joyeux anniversaire à François Bérou, né le 25 mai 1951, à l'actrice de doublage Véronique Augereau, voix notamment de Marge Simpson, née en 1957, au journaliste Gilles Boulot, né en 1962, au Canadien Mike Myers, né en 1963, et à Barbara Schultz, née le 25 mai 1972. C'est aussi le 25 mai 2014 que disparaissait l'ancien président polonais Wojciech Jaruzelski, né en juillet 1923. Le 25 mai 1804, Napoléon Ier fonde la ville nouvelle de La Roche-sur-Yon. En 1923, se dispute la première course automobile des 24 heures du Mans. En 1977, le premier volet de la saga Star Wars sort sur les écrans. En 2008, la sonde Phoenix se pose au pôle Nord de Mars. En 2018, alors que l'Irlande approuve par référendum la levée de l'interdiction constitutionnelle de l'avortement, le Règlement général sur la protection des données, RGPD, entre en application dans l'Union européenne. Enfin, le 25 mai 2020, aux États-Unis, la mort de George Floyd lors de son interpellation sera à l'origine de manifestations, émeutes et réactions internationales contre le racisme et les violences policières. Le dicton du jour, soleil à la Saint-Urbain, présage une année de vin. Demain, vous penserez à fêter les Bérangers.
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1: On profitera d'un ciel encore majoritairement dégagé. Demain, sur tout le pays, quelques passages nuageux entre le Massif central, la région parisienne et la Bourgogne, mais toujours avec de grandes éclaircies. Pas un nuage à l'horizon. En revanche, partout ailleurs, entre la façade atlantique, le nord-est et toute la moitié sud. Pour les températures demain, elles restent au-dessus des normales de saison. 26 degrés à Bastia, 27 à Marseille, 29 à Nice et Aurillac, 30 à Lille, 31 à Quimper, Cherbourg, Auxerre et Strasbourg, 32 à Toulouse, 33 à La Rochelle et Limoges, 34 à Paris, jusqu'à 35 attendu à Bordeaux.
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1: L'essentiel de l'actualité avec cette vigilance jaune canicule étendue à 13 départements de l'Ouest pour ce lundi. Météo France qui alerte sur un épisode de chaleur précoce et historique avec des températures grimpant de 9 à 12 degrés au-dessus des normales de saison. Le pic est attendu d'ici mercredi avec des records absolus pour un mois de mai. Le chauffard impliqué dans le rassemblement illégal de Tuning à Reims, mis en examen et placé en détention provisoire. Âgé d'une trentaine d'années, il a fauché plusieurs personnes vendredi soir, faisant 4 blessés, dont 3 graves. Ivre, il roulait sans permis avec ses deux enfants à bord. Déjà condamné à 15 reprises, il était sous le coup d'un sursis probatoire. Attention, si vous aviez un vol prévu avec Royal Air Maroc, la compagnie suspend temporairement ses liaisons entre la France et le Maroc jusqu'au 30 mai, impactant notamment les lignes de Marseille, Lyon et Bordeaux vers Marrakech. En cause, la flambée du prix du kérosène lié à la guerre au Moyen-Orient. Et puis, nouveau bilan, après les frappes russes en Ukraine, l'offensive de la nuit de samedi à dimanche a fait au moins 4 morts et plus de 100 blessés dans la région de Kiev. Sur X, Emmanuel Macron a fermement condamné cette attaque et le recours au missile hypersonique, dénonçant une fuite en avant de Moscou.
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0: Et voici l'horoscope de ce lundi. Nous sommes le 25 mai, nous fêtons les Sophies. Les béliers, vous prendrez conscience que vous avez besoin d'une vraie relation.
1: Taureau, vous devrez faire vos comptes avant de dépenser des sommes importantes.
2: Gémeaux, vous n'aurez pas vraiment le temps de souffler.
3: Cancer, vous pourrez compter sur l'être aimé pour vous soutenir moralement.
4: Les lions, vous aurez l'impression que le temps passe vite.
5: Les vierges, vous vous trouvez à la croisée des chemins et vous hésitez sur la direction à prendre.
6: Les balances, il ne s'agit pas de vous retrouver à découvert.
7: Les scorpions, n'ayez pas de crainte, votre partenaire ne tentera pas de diriger votre vie ou de faire suivre une voie qui ne vous plaît pas.
8: Sagittaire, n'agissez pas sur un coup de tête.
9: Capricorne, votre rythme de travail va s'accélérer et vous devrez vous y adapter.
10: Verseau, une formation professionnelle vous tenterait ?
11: Parlez-en avec votre supérieur.
12: Enfin les poissons, cela vous fait du bien de pouvoir vous appuyer sur quelqu'un.
13: Bonne journée et à demain.
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1: Bonjour à tous, à la une de l'actualité, les températures exceptionnelles en France pour un mois de mai. Environ 34 degrés ont été relevés hier à Bergerac, un peu plus de 31 à Charleville-Mézières ou encore 30 degrés près de Brest. À Paris, le thermomètre a dépassé les 32 degrés. Météo France place désormais plusieurs départements de l'Ouest en vigilance jaune canicule, une situation inédite aussitôt dans l'année. Et c'est dans ce contexte de forte chaleur que plusieurs incidents ont eu lieu hier. Un homme d'une cinquantaine d'années est décédé pendant une course à pied à Paris après un arrêt cardio-respiratoire. À Maison-Alfort, 10 coureurs ont été hospitalisés en urgence absolue lors du semi-marathon sans pronostic vital engagé. Et dans les Alpes-Maritimes, plusieurs participants à une course ont également été victimes de malaise. Ce drame sur les plages de Gironde, ce week-end, deux baigneurs sont morts emportés par les courants de Baïne à Lacano et Lège-Cap-Ferret. Depuis vendredi, 31 personnes ont été prises dans ces puissants courants marins sur le littoral girondin. Le parquet de Rennes a ouvert une enquête pour meurtre sur mineur de moins de 15 ans. Un enfant de 12 ans a été retrouvé décédé hier au pied d'un immeuble. Selon les premiers éléments, une serviette de bain mouillée était serrée autour de son cou. Les enquêteurs étudient notamment l'hypothèse de l'intervention d'un tiers. Faire semblant d'avoir compris une conversation, sourire sans avoir entendu ou éviter les endroits bruyants. Ce sont des réflexes devenus très fréquents chez des Français, d'après une étude OpinionWay, Julie Pierret.
2: Oui, près de 7 Français sur 10 cachent leurs difficultés à entendre et le phénomène touche particulièrement les plus jeunes. 3/4 des moins de 35 ans disent dissimuler leurs problèmes d'audition, souvent par peur du regard des autres ou de l'image associée aux appareils auditifs. Les spécialistes parlent désormais de passing auditif, un comportement qui peut avoir des conséquences importantes sur la vie sociale. Certains évitent les restaurants, parlent moins en groupe ou renoncent carrément à certaines sorties.
1: Merci Julie. Un mot de foot, l'inquiétude pour Lionel Messi à moins de 3 semaines de la Coupe du Monde. L'attaquant argentin de l'Inter Milan est sorti prématurément cette nuit lors d'un match contre Philadelphie. L'Argentine débutera son mondial le 16 juin face au Nigeria. Et puis en basket, Victor Wembanyama a porté les Spurs cette nuit en finale de conférence Ouest NBA. San Antonio a largement dominé Oklahoma City 103-82 et revient à 2 victoires partout dans la série. Le Français a signé une très belle prestation avec 33 points marqués. Prochain rendez-vous, ce sera ce mardi dans l'Oklahoma pour le match 5 de la compétition. Voilà, c'est la fin de ce flash. Excellente journée à tous.
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3: Les conditions estivales se poursuivront cette semaine. Le temps restera calme. Le soleil s'imposera dès le début de journée. Des températures minimales en hausse, elles iront de 15 à 28 degrés. Les maximales allant de 29 à 33 en Xaintrie. Vent soutenu d'est-nord-est, puis de sud-sud-est. Il fera 32 degrés à Argentat-sur-Dordogne, ainsi qu'à Billac.
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1: Samedi 30 mai, célébration du 82e anniversaire du Conseil national de la Résistance à Saint-Martin-la-Méanne. Organisée par le comité du plateau des Étangs, la journée débutera à 10h30 par une conférence de Nathalie Sage-Pranchère, historienne. Un repas est prévu à midi à Gros-Chastan, sur réservation. À 14h30, causerie-débat avec projection d'un court-métrage, l'école et la résistance. À 16h30, présentation d'ouvrages et de l'exposition. La journée sera clôturée à 18h avec un concert de la chorale Les Amis de Louise et le verre de l'amitié. C'est le samedi 30 mai, célébration du 82e anniversaire du Conseil national de la Résistance à Saint-Martin-la-Méanne. Dimanche 31 mai, spectacle de danse de l'association Corps en Tête à Argentat. Deux représentations à 15h et 18h30. Entrée libre et participation libre. Venez découvrir le travail des élèves de l'atelier Corps en Tête. Le spectacle cette année se nomme Canopée. C'est à la salle des Confluences, dimanche 31 mai, spectacle de danse de l'association Corps en Tête à Argentat.
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0: Dimanche 31 mai, spectacle de danse de l'atelier Corps en Tête à Argentat. Carole Maja, vous êtes professeure de danse, mais vous avez aussi chorégraphié le spectacle, comme chaque année. Avant de rentrer dans le vif du sujet, est-ce que vous pouvez nous présenter les cours de danse que vous proposez à Argentat ?
1: Oui, alors je suis professeure de danse, diplômée d'État en spécialité jazz. Donc il y a des cours de jazz pour les enfants, pour les ados et les adultes. Mais je suis aussi professeure de danse orientale, car j'ai pratiqué la danse orientale professionnellement quand je vivais à Londres. Je le propose aussi pour les enfants, les ados et les adultes. On a en parallèle des propositions de street jazz, sur lesquelles je me suis formée un peu plus sur le tard, pour les enfants et les pré-ados. Et je propose aussi un atelier de danse en éveil pour les petits qui est conjoint avec la professeure de théâtre et de musique pour que les enfants découvrent nos disciplines artistiques tout au long de l'année. Et puis un atelier initiation à la danse pour les enfants à partir du CP sans teinter d'un style particulier, c'est-à-dire pour apprendre toutes les notions qui vont autour de la danse, le corps, l'espace, la musicalité, etc.
0: Le dimanche 31 mai, c'est le spectacle de fin d'année. Carole, comment est-ce que vous préparez vos spectacles ?
1: Ah, alors, je le prépare longtemps en amont. En général, dès l'été, je suis sur le spectacle prochain pour réfléchir à ce que j'ai envie de proposer. Je pars d'abord de quelque chose de très, très large, c'est-à-dire que je mets tout ce que j'ai envie de faire, tout ce que j'ai envie de dire dans un spectacle sans me limiter. Et c'est seulement à la rentrée, quand je rencontre les groupes, que les groupes se forment, les dynamiques se font, que je décide d'attribuer telle partie du spectacle à tel groupe en fonction, voilà, de l'énergie du groupe ou du niveau au besoin. Et petit à petit, j'essaye de revenir à quelque chose parfois d'un petit peu plus réaliste, que ce soit en termes de temps de travail, de budget, etc. Mais on essaye de travailler tous ensemble à quelque chose au plus proche de ce qu'il y avait dans ma tête.
0: Ce dimanche 31 mai, il y aura deux représentations à 15h et à 18h30. L'affiche est très belle. Elle a été réalisée par Laure-Hélène Bourgeois, je crois.
1: C'est ça, tout à fait.
0: Elle est vraiment belle. Et donc, le spectacle s'appelle Canopée. À quoi peut-on s'attendre ?
1: Canopée, c'est un spectacle un petit peu différent des trois derniers. Depuis le début de l'association Corps en Tête, j'ai toujours essayé d'alterner d'une année sur l'autre des spectacles plus narratifs, des spectacles plus abstraits. Le hasard des rencontres a fait que depuis 3 ans, les spectacles sont assez narratifs. Donc là, cette année, j'avais vraiment envie, si ce n'est même besoin, de revenir à de la danse pure, sans narration, sans parole, être vraiment sur le mouvement, sur l'esthétique. Et donc Canopée, alors sans tout raconter bien sûr, va emmener les spectateurs à la rencontre de la nature dans ce qu'elle a de plus paisible comme de plus explosif, tout en questionnant aussi sur l'impact de l'homme et de l'humain sur cette nature qui nous entoure et cet environnement.
0: Carole, qu'est-ce qui vous plaît le plus dans le travail avec les élèves ?
1: C'est de leur montrer que, quel que soit leur âge et leur milieu socioculturel, l'imagination n'a pas de limite. On se donne les moyens de créer ce dont on a envie. Et c'est de leur montrer que quand on a envie de danser, on peut danser, quel que soit son âge, quelle que soit son imagination, quelle que soit sa morphologie, quel que soit son tempérament. On trouve toujours une place à chacun. C'est un grand travail d'équipe et d'intégration pour arriver à ce travail culturel et imaginaire tous ensemble.
0: Dimanche 31 mai, spectacle de danse de l'atelier Corps en Tête à Argentat. C'est à la salle des Confluences. Il y aura deux représentations à 15h et 18h30. Le spectacle s'appelle Canopée.
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1: On profitera d'un ciel encore majoritairement dégagé demain sur tout le pays. Quelques passages nuageux entre le Massif central, la région parisienne et la Bourgogne, mais toujours avec de grandes éclaircies. Pas un nuage à l'horizon. En revanche, partout ailleurs, entre la façade atlantique, le nord-est et toute la moitié sud. Pour les températures demain, elles restent au-dessus des normales de saison. 26 degrés à Bastia, 27 à Marseille, 29 à Nice et Aurillac, 30 à Lille, 31 à Quimper, Cherbourg, Auxerre et Strasbourg, 32 à Toulouse, 33 à La Rochelle et Limoges, 34 à Paris, jusqu'à 35 attendu à Bordeaux.
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3: Bonjour à tous. L'essentiel de l'actualité, les températures exceptionnelles en France pour un mois de mai. Environ 34 degrés ont été relevés hier à Bergerac, un peu plus de 31 à Charleville-Mézières ou encore 30 degrés près de Brest. Météo France place désormais plusieurs départements de l'Ouest en vigilance jaune canicule, une situation inédite aussitôt dans l'année. Et c'est dans ce contexte de forte chaleur que plusieurs incidents ont eu lieu hier. Un homme d'une cinquantaine d'années est décédé pendant une course à pied à Paris après un arrêt cardio-respiratoire. À Maison-Alfort, 10 coureurs ont été hospitalisés en urgence absolue lors du semi-marathon sans pronostic vital engagé. Et dans les Alpes-Maritimes, plusieurs participants à une course ont également été victimes de malaise. Ce drame sur les plages de Gironde ce week-end. Deux baigneurs sont morts emportés par les courants de Baïne à Lacano et Lège-Cap-Ferret. Depuis vendredi, 31 personnes ont été prises dans ces puissants courants marins sur le littoral girondin. Et puis en basket, Victor Wembanyama a porté les Spurs cette nuit en finale de conférence Ouest NBA. San Antonio a largement dominé Oklahoma City 103 à 82. Prochain rendez-vous, ce sera ce mardi dans l'Oklahoma pour le match 5 de la compétition. Voilà pour l'essentiel. Excellente journée à tous.
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2: Voici ma sélection télé pour ce lundi 25 mai avec ce soir sur TF1 la série L'été 36, la suite sur France 2, Meurtre au paradis. Série sur France 3, Délicieux, film français avec Grégory Gadebois et Isabelle Carré. Sur M6, Marié au premier regard, télé-réalité à 21h10. Et si on se rencontrait à 23h25. Sur France 4, documentaire, comédie musicale Made in France avec la participation de Kamel Wally. Sur W9, Independence Day avec Will Smith. Sur TMC, Ready Player One, film de science-fiction de Steven Spielberg. Sur Gulli, les parcs d'attractions préférés des Français, direction le parc Astérix. Sur C-Star, Chicago Fire, la série inédite en clair. Sur TF1, série film La mémoire dans la peau avec Matt Damon. Sur Sister, la série Kaamelott avec Alexandre Astier. Enfin, sur RMC Life, faites entrer l'accusé magazine présenté par Frédéric Lantieri. Bon zapping.
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1: Bonjour à tous, à la une de l'actualité, les températures exceptionnelles en France pour un mois de mai. Environ 34 degrés ont été relevés hier à Bergerac, un peu plus de 31 à Charleville-Mézières ou encore 30 degrés près de Brest. À Paris, le thermomètre a dépassé les 32 degrés. Météo France place désormais plusieurs départements de l'Ouest en vigilance jaune canicule, une situation inédite aussitôt dans l'année. Et c'est dans ce contexte de forte chaleur que plusieurs incidents ont eu lieu hier. Un homme d'une cinquantaine d'années est décédé pendant une course à pied à Paris après un arrêt cardio-respiratoire. À Maison-Alfort, 10 coureurs ont été hospitalisés en urgence absolue lors du semi-marathon sans pronostic vital engagé. Et dans les Alpes-Maritimes, plusieurs participants à une course ont également été victimes de malaise. Ce drame sur les plages de Gironde, ce week-end, deux baigneurs sont morts emportés par les courants de Baïne à Lacanau et Lège-Cap-Ferret. Depuis vendredi, 31 personnes ont été prises dans ces puissants courants marins sur le littoral girondin. Le parquet de Rennes a ouvert une enquête pour meurtre sur mineur de moins de 15 ans. Un enfant de 12 ans a été retrouvé décédé hier au pied d'un immeuble. Selon les premiers éléments, une serviette de bain mouillée était serrée autour de son cou. Les enquêteurs étudient notamment l'hypothèse de l'intervention d'un tiers. Faire semblant d'avoir compris une conversation, sourire sans avoir entendu ou éviter les endroits bruyants. Ce sont des réflexes devenus très fréquents chez des Français, d'après une étude OpinionWay. Julie Pierret.
2: Oui, près de 7 Français sur 10 cachent leurs difficultés à entendre et le phénomène touche particulièrement les plus jeunes. 3/4 des moins de 35 ans disent dissimuler leurs problèmes d'audition, souvent par peur du regard des autres ou de l'image associée aux appareils auditifs. Les spécialistes parlent désormais de passing auditif, un comportement qui peut avoir des conséquences importantes sur la vie sociale. Certains évitent les restaurants, parlent moins en groupe ou renoncent carrément à certaines sorties.
1: Merci Julie. Un mot de foot, l'inquiétude pour Lionel Messi à moins de 3 semaines de la Coupe du Monde. L'attaquant argentin de l'Inter Milan est sorti prématurément cette nuit lors d'un match contre Philadelphie. L'Argentine débutera son mondial le 16 juin face au Nigeria. Et puis en basket, Victor Wembanyama a porté les Spurs cette nuit en finale de conférence Ouest NBA. San Antonio a largement dominé Oklahoma City 103-82 et revient à 2 victoires partout dans la série. Le Français a signé une très belle prestation avec 33 points marqués. Prochain rendez-vous, ce sera ce mardi dans l'Oklahoma pour le match 5 de la compétition. Voilà, c'est la fin de ce flash. Excellente journée à tous.
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4: On profitera d'un ciel encore majoritairement dégagé. Demain, sur tout le pays, quelques passages nuageux entre le Massif central, la région parisienne et la Bourgogne, mais toujours avec de grandes éclaircies. Pas un nuage à l'horizon. En revanche, partout ailleurs, entre la façade atlantique, le nord-est et toute la moitié sud. Pour les températures demain, elles restent au-dessus des normales de saison. 26 degrés à Bastia, 27 à Marseille, 29 à Nice et Aurillac, 30 à Lille, 31 à Quimper, Cherbourg, Auxerre et Strasbourg, 32 à Toulouse, 33 à La Rochelle et Limoges, 34 à Paris, jusqu'à 35 attendu à Bordeaux.
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0: 1963 et à Barbara Schulz, née le 25 mai 1972. C'est aussi le 25 mai 2014 que disparaissait l'ancien président polonais Wojciech Jaruzelski, né en juillet 1923. Le 25 mai 1804, Napoléon Ier fonde la ville nouvelle de La Roche-sur-Yon. En 1923 se dispute la première course automobile des 24 heures du Mans. En 1977, le premier volet de la saga Star Wars sort sur les écrans. En 2008, la sonde Phoenix se pose au pôle Nord de Mars. En 2018, alors que l'Irlande approuve par référendum la levée de l'interdiction constitutionnelle de l'avortement, le Règlement général sur la protection des données, RGPD, entre en application dans l'Union européenne. Enfin, le 25 mai 2020, aux États-Unis, la mort de George Floyd lors de son interpellation sera à l'origine de manifestations, émeutes et réactions internationales contre le racisme et les violences policières. Le dicton du jour, soleil à la Saint-Urbain, présage une année de vin. Demain, vous penserez à fêter les Bérangers.
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1: Je fais partie d'un des groupes d'animaux les plus détestés par l'humanité, comprenant environ 50 000 espèces dans le monde, les araignées. De nombreux humains ont peur de nous et la science a même démontré le caractère héréditaire de l'arachnophobie. En effet, même les pupilles des bébés de 6 mois nous observant peuvent se dilater en raison du stress que cela engendre. De plus, de nombreux mythes et légendes courent sur nous, tout aussi faux les uns que les autres. Certains disent que, chaque année, les humains mangent accidentellement 8 araignées durant leur sommeil. D'autres avancent que nous sommes capables de pondre sous leur peau. Pour ma part, je suis une araignée discrète et inoffensive pour l'homme, habituée à vivre dans les maisons et autres bâtiments. La température y régnant me convient parfaitement, car je suis originaire de régions subtropicales et crains donc la froideur de l'hiver en xintrie. Pour autant, je n'ai aucunement envie de rentrer dans la bouche ou sous la peau d'un humain, car il fait trop chaud pour moi et que ses vibrations me font peur. Je tisse une toile irrégulière dans les coins peu éclairés et peu fréquentés des maisons. Même si on associe souvent cette toile à des lieux sales, je suis moi-même un animal très propre, toujours en train de nettoyer son espace et ses membres. Redoutable insecticide naturel, je capture de nombreux petits insectes volant dans les maisons. Moustiques, mouches, guêpes, papillons. Et je ne dédaigne pas, bien au contraire, de m'attaquer à d'autres espèces d'araignées comme les fameuses tégénaires. Mon venin ne laisse aucune chance à ces autres araignées domestiques, bien plus grosses et bien plus effrayantes que moi. On me confond souvent avec le faucheux, qui est doté comme moi d'un corps minuscule par rapport à ses 8 pattes très longues et fines. Mais celui-ci vit à l'extérieur des maisons et ne fait pas partie du groupe des araignées. En regardant de plus près, vous verrez que son corps ne forme qu'un seul bloc, alors que chez moi, la tête est bien distincte de l'abdomen. Vous m'avez sûrement connu. Je suis souvent dans les coins de vos plafonds. Je suis le Folk, P-H-O-L-Q-U-E. Si vous m'observez prochainement, merci de faire preuve de bienveillance en m'évitant le coup de balai ou l'expulsion hors de vos murs. Vous pouvez soit me laisser tranquille dans ce petit coin de maison que j'aime tant, ou alors me déplacer délicatement dans une pièce où vous me croiserez moins. En conclusion, vous conviendrez que moi, Folk, je ne suis en rien une bestiole affreuse, sale et méchante.
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0: Cancer de la vessie. Et si on en parlait, la Minute Santé.
1: Le cancer de la vessie reste encore méconnu alors qu'il touche chaque année des milliers de personnes en France. Professeur Yann Neuzillet, vous êtes urologue à l'hôpital Foch à Suresnes et vice-président de l'Association française d'urologie. Alors comment définir simplement cette maladie et qui est le plus concerné ?
2: Eh bien, le cancer de la vessie est un cancer qui se développe à partir de la muqueuse interne des voies urinaires et depuis cette superficie intérieure va aller en profondeur envahir progressivement les différentes couches de la paroi vésicale, notamment son muscle, et puis ensuite donner des ganglions métastatiques, voire des métastases viscérales. C'est vraiment un cancer qui est sous-estimé. Ça concerne environ 25 000 nouveaux patients par an. Ça représente le cinquième cancer en France. Ce sont principalement des hommes qui sont touchés, 5 fois plus que des femmes. La moyenne d'âge au diagnostic est de 70 ans. C'est une maladie qui évolue assez rapidement. C'est pour ça qu'il ne faut pas retarder le diagnostic.
1: Et quel est le principal facteur de risque ?
2: Le principal facteur de risque ainsi inhalé, c'est le tabac, avec les carcinogènes que l'on connaît pour le cancer du poumon, mais qui sont tout aussi impliqués dans la carcinogénèse principalement vésicale. Et il y a d'autres facteurs de risque plus rares, professionnels, qui sont des dérivés d'hydrocarbures volatiles. Le cancer de la vessie est un cancer fréquent, donc il ne faut pas méconnaître les symptômes pour ne pas retarder le diagnostic et ainsi optimiser le pronostic.
0: Avoir du sang dans les urines est le symptôme le plus courant du cancer de la vessie. Si vos urines sont rouges, même une seule fois, consultez votre médecin.
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1: Bonjour à tous, à la une de l'actualité, les températures exceptionnelles en France pour un mois de mai. Environ 34 degrés ont été relevés hier à Bergerac, un peu plus de 31 à Charleville-Mézières ou encore 30 degrés près de Brest. À Paris, le thermomètre a dépassé les 32 degrés. Météo France place désormais plusieurs départements de l'Ouest en vigilance jaune canicule, une situation inédite aussitôt dans l'année. Et c'est dans ce contexte de forte chaleur que plusieurs incidents ont eu lieu hier. Un homme d'une cinquantaine d'années est décédé pendant une course à pied à Paris après un arrêt cardio-respiratoire. À Maison-Alfort, 10 coureurs ont été hospitalisés en urgence absolue lors du semi-marathon sans pronostic vital engagé. Et dans les Alpes-Maritimes, plusieurs participants à une course ont également été victimes de malaise. Ce drame sur les plages de Gironde, ce week-end, deux baigneurs sont morts emportés par les courants de Baïne à Lacanau et Lège-Cap-Ferret. Depuis vendredi, 31 personnes ont été prises dans ces puissants courants marins sur le littoral girondin. Le parquet de Rennes a ouvert une enquête pour meurtre sur mineur de moins de 15 ans. Un enfant de 12 ans a été retrouvé décédé hier au pied d'un immeuble. Selon les premiers éléments, une serviette de bain mouillée était serrée autour de son cou. Les enquêteurs étudient notamment l'hypothèse de l'intervention d'un tiers. Faire semblant d'avoir compris une conversation, sourire sans avoir entendu ou éviter les endroits bruyants. Ce sont des réflexes devenus très fréquents chez des Français, d'après une étude Opinionway. Julie Pierret.
2: Oui, près de 7 Français sur 10 cachent leurs difficultés à entendre et le phénomène touche particulièrement les plus jeunes. 3/4 des moins de 35 ans disent dissimuler leurs problèmes d'audition, souvent par peur du regard des autres ou de l'image associée aux appareils auditifs. Les spécialistes parlent désormais de passing auditif, un comportement qui peut avoir des conséquences importantes sur la vie sociale. Certains évitent les restaurants, parlent moins en groupe ou renoncent carrément à certaines sorties.
1: Merci Julie. Un mot de foot, l'inquiétude pour Lionel Messi à moins de 3 semaines de la Coupe du Monde. L'attaquant argentin de l'Inter Milan est sorti prématurément cette nuit lors d'un match contre Philadelphie. L'Argentine débutera son mondial le 16 juin face au Nigeria. Et puis en basket, Victor Wembanyama a porté les Spurs cette nuit en finale de conférence Ouest NBA. San Antonio a largement dominé Oklahoma City 103 à 82 et revient à 2 victoires partout dans la série. Le Français a signé une très belle prestation avec 33 points marqués. Prochain rendez-vous, ce sera ce mardi dans l'Oklahoma pour le match 5 de la compétition. Voilà, c'est la fin de ce flash. Excellente journée à tous.
3: C'est la fin de ce flash. Prochain rendez-vous avec l'info dans 1 heure. Merci d'être avec nous.
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7: Les conditions estivales se poursuivront cette semaine. Le temps restera calme. Le soleil s'imposera dès le début de journée. Des températures minimales en hausse, elles iront de 15 à 28 degrés. Les maximales allant de 29 à 33 en Xaintry. Vent soutenu d'est-nord-est, puis de sud-sud-est. Il fera 32 degrés à Argentat-sur-Dordogne, ainsi qu'à Billac.
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1: 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Rendez-vous au stade de foot, inscription sur place dès 8h15, départ de la randonnée 8h30, 9h, départ de la course à pied 9h. 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Pour toute information, acx-19.fr. Albussac, le dimanche 7 juin, 5e édition, course à pied, randonnée de la Franche-Valaine. 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Pour tout renseignement, acx-19.fr. À Kams le samedi 6 juin, festival des gorges hurlantes.

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1: Bonjour à tous, l'essentiel de l'actualité. Sophie Binet annonce sa mise en examen pour diffamation contre Tefal. En cause, ses déclarations sur les PFAS, ces composants chimiques utilisés notamment dans les poils anti-adhésives. La patronne de la CGT affirme que le syndicat alerte depuis des mois sur les risques sanitaires et environnementaux liés à ces substances. Elle accuse également Tefal de vouloir bâillonner les syndicalistes qui dénoncent les conditions de travail et l'impact environnemental de la production. Une enquête pour meurtre est ouverte à Rennes après la découverte du corps d'un garçon de 12 ans hier. Selon le parquet, une serviette de bain mouillée était nouée autour de son cou. Les enquêteurs cherchent désormais à comprendre les circonstances du drame et l'intervention d'un tiers est privilégiée. Une explosion suivie d'un incendie a fait 7 blessés ce matin dans un immeuble à Vix en Vendée. L'explosion pourrait être liée à une tentative de suicide au gaz, une piste qui devra être confirmée par l'enquête. Une 60aine de pompiers sont mobilisés sur place. Quelques difficultés sur les routes. En ce week-end prolongé, Bison Futé sort le drapeau orange dans le sens des retours, dans le nord-ouest notamment, depuis la Bretagne et la Normandie, vers l'Île-de-France. En revanche, la circulation est fluide dans le sens des départs. Voilà pour l'essentiel. Bonne journée à tous.
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1: C'est à nouveau une belle journée qui nous attend. Le soleil domine ce lundi avec quelques passages nuageux dans le Grand Est et en Bourgogne-Franche-Comté. Des nuages qui vont se décaler au cours de la journée vers le centre, l'Île-de-France et la Normandie. On remarque aussi des rafales de vent de 40 à 45 km/h uniquement en Occitanie. Côté température, les maximales sont bien au-dessus des normales de saison. 26 degrés à Ajaccio, 28 à Montélimar, 30 à Aurillac, 32 à Reims, 33 à Paris, 34 à Lyon et Limoges. Et jusqu'à 35 degrés, ce sera le maximum à Bordeaux.
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1: 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Départ, parc Saint-Angèle, place Balkenning, Argentat. Pour deux parcours au choix, départ à 17h pour 15 km, départ 17h30 pour 10 km. Au tarif de 10 euros avec ravitaillement et apéro. Possibilité de restauration au retour pour 8 euros, saucisse, frites, salade de fruits. Les inscriptions sont sur place ou par téléphone au 06 22 84 31 52. Nous vous attendons nombreux pour une belle randonnée conviviale et nous espérons vous voir bientôt. Merci beaucoup pour votre écoute.
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1: Bonjour à tous, à la une de l'actualité, Sophie Binet annonce sa mise en examen pour diffamation contre Tefal. En cause, ses déclarations sur les PFAS, ces composants chimiques utilisés notamment dans les poils anti-adhésives. La patronne de la CGT affirme que le syndicat alerte depuis des mois sur les risques sanitaires et environnementaux liés à ces substances. Elle accuse également Tefal de vouloir bâillonner les syndicalistes qui dénoncent les conditions de travail et l'impact environnemental de la production. Une enquête pour meurtre est ouverte à Rennes après la découverte du corps d'un garçon de 12 ans hier. Selon le parquet, une serviette de bain mouillée était nouée autour de son cou. Les enquêteurs cherchent désormais à comprendre les circonstances du drame et l'intervention d'un tiers est privilégiée. Une explosion suivie d'un incendie a fait 7 blessés ce matin dans un immeuble à Vix en Vendée. L'explosion pourrait être liée à une tentative de suicide au gaz, une piste qui devra être confirmée par l'enquête. Une soixantaine de pompiers sont mobilisés sur place. Quelques difficultés sur les routes en ce week-end prolongé. Bison futé sort le drapeau orange dans le sens des retours, dans le nord-ouest notamment, depuis la Bretagne et la Normandie, vers l'Île-de-France. En revanche, la circulation est fluide dans le sens des départs. Une commission d'enquête du Sénat dénonce des pratiques jugées prédatrices de la grande distribution face aux fournisseurs et aux agriculteurs. Elle réclame plus de transparence, Julie Pierret.
2: Oui, alors la commission donne un exemple très concret. Sur 100 euros dépensés en courses alimentaires, seulement 8 euros reviennent aux agriculteurs contre 40 pour les distributeurs. Le rapport pointe notamment des pressions lors des négociations commerciales avec des menaces de déréférencement, comprenant un retrait des produits des rayons, mais aussi une vente de services jugés inutiles imposés aux fournisseurs. Autre point dénoncé par les parlementaires, le poids grandissant des alliances européennes entre grandes enseignes, ça renforce leur pouvoir face aux producteurs et aux industriels. Pour rééquilibrer tout ça, la commission propose davantage de transparence sur les marges pratiquées dans les supermarchés, notamment sur les fruits et sur les légumes.
1: Merci Julie. Le lundi de Pentecôte, c'est aujourd'hui un jour férié, mais pas forcément chômé. Vous êtes nombreux à travailler pour la journée de solidarité. Créée après la canicule meurtrière de 2003, elle permet de financer l'aide aux personnes âgées et handicapées. Concrètement, les salariés choisissent une journée dans l'année pour effectuer 7 heures de travail supplémentaire sans rémunération en plus. Ce dispositif devrait rapporter 3,48 milliards d'euros à la Caisse nationale de solidarité pour l'autonomie. Voilà pour l'actualité. Excellente journée à tous.
3: Prochain flash info sur ACX à 12h30 et tout de suite la météo locale.
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3: Les conditions estivales se poursuivront cette semaine. Le temps restera calme. Le soleil s'imposera dès le début de journée. Des températures minimales en hausse, elles iront de 15 à 28 degrés. Les maximales allant de 29 à 33 en Xaintrie. Vent soutenu d'est-nord-est, puis de sud-sud-est. Il fera 32 degrés à Argentat-sur-Dordogne, ainsi qu'à Billac.
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3: Merci d'être avec nous sur ACX, votre radio locale 90.9 ou 98.7. C'est aujourd'hui en Xaintrie l'actualité de vos sorties culturelles, sportives et festives de Xaintrie et ses environs. Vide-grenier, country, conte, randonnée, danse. On démarre avec Dis-moi oui de Santa, puis direction Beaulieu-sur-Dordogne. A tout de suite sur ACX.

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1: À Beaulieu-sur-Dordogne, lecture à voix haute avec l'association Beaulieu se livre, vendredi 5 juin à partir de 18h30 sur le thème de la nuit. Départ de l'abbatiale, déambulation littéraire vers la chapelle des pénitents, puis sur les quais de la Dordogne. Repli, salle Sévigné en cas de mauvais temps. Lecture à voix haute sur le thème de la nuit, le vendredi 5 juin à Beaulieu-sur-Dordogne à 18h30 au départ de l'abbatiale. 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
1: Marie nous a rejoint et reçoit l'atelier Corps en tête à Argentat-sur-Dordogne dans quelques instants.

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0: Et bonjour Marie, retour à Argentat avec Carole, le professeur de danse de l'atelier Corps en Tête.
2: Dimanche 31 mai, spectacle de danse de l'atelier Corps en Tête à Argentat. Carole Maja, vous êtes professeur de danse, mais vous avez aussi chorégraphié le spectacle, comme chaque année. Avant de rentrer dans le vif du sujet, est-ce que vous pouvez nous présenter les cours de danse que vous proposez à Argentat ?
3: Oui, alors je suis professeur de danse diplômée d'État en spécialité jazz. Donc il y a des cours de jazz pour les enfants, pour les ados et les adultes. Mais je suis aussi professeur de danse orientale car j'ai pratiqué la danse orientale professionnellement quand je vivais à Londres. Je le propose aussi pour les enfants, les ados et les adultes. On a en parallèle des propositions de street jazz sur lesquelles je me suis formée un peu plus sur le tard pour les enfants et les pré-ados. Et je propose aussi un atelier de danse en éveil pour les petits qui est conjoint avec la professeure de théâtre et de musique pour que les enfants découvrent nos disciplines artistiques tout au long de l'année. Et puis un atelier initiation à la danse pour les enfants à partir du CP sans teinter d'un style particulier, c'est-à-dire pour apprendre toutes les notions qui vont autour de la danse, le corps, l'espace, la musicalité, etc.
2: Le dimanche 31 mai, c'est le spectacle de fin d'année. Carole, comment est-ce que vous préparez vos spectacles ?
3: Ah, alors, je le prépare longtemps en amont. En général, dès l'été, je suis sur le spectacle prochain pour réfléchir à ce que j'ai envie de proposer. Je pars d'abord de quelque chose de très, très large, c'est-à-dire que je mets tout ce que j'ai envie de faire, tout ce que j'ai envie de dire dans un spectacle sans me limiter. Et c'est seulement à la rentrée, quand je rencontre les groupes, que les groupes se forment, les dynamiques se font, que je décide d'attribuer telle partie du spectacle à tel groupe en fonction, voilà, de l'énergie du groupe ou du niveau au besoin. Et petit à petit, j'essaye de revenir à quelque chose parfois d'un petit peu plus réaliste, que ce soit en termes de temps de travail, de budget, etc. Mais et on arrive, on essaye de travailler tous ensemble à quelque chose au plus proche de ce qu'il y avait dans ma tête.
2: Ce dimanche 31 mai, il y aura deux représentations à 15h et à 18h30. L'affiche est très belle. Elle a été réalisée par Laure-Hélène Bourgeois, je crois.
3: Et c'est ça.
2: Ouais, elle est vraiment belle. Et donc, le spectacle s'appelle Canopée. À quoi peut-on s'attendre ?
3: Canopée, c'est un spectacle un petit peu différent des trois derniers. Depuis le début de l'association Corps en Tête, j'ai toujours essayé d'alterner d'une année sur l'autre des spectacles plus narratifs, des spectacles plus abstraits. Le hasard des rencontres a fait que depuis trois ans, les spectacles sont assez narratifs. Donc là, cette année, j'avais vraiment envie, si ce n'est même besoin, de revenir à de la danse pure, sans narration, sans parole, être vraiment sur le mouvement, sur l'esthétique. Et donc Canopée, alors sans tout raconter bien sûr, va emmener les spectateurs à la rencontre de la nature dans ce qu'elle a de plus paisible comme de plus explosif, tout en questionnant aussi sur l'impact de l'homme et de l'humain sur cette nature qui nous entoure et cet environnement.
2: Carole, qu'est-ce qui vous plaît le plus dans le travail avec les élèves ?
3: C'est de leur montrer que, quel que soit leur âge et leur milieu socioculturel, l'imagination n'a pas de limite. On se donne les moyens de créer ce dont on a envie. Et c'est de leur montrer que quand on a envie de danser, on peut danser, quel que soit son âge, quelle que soit son imagination, quelle que soit sa morphologie, quel que soit son tempérament. On trouve toujours une place à chacun. C'est un grand travail d'équipe et d'intégration pour arriver à ce travail culturel et imaginaire tous ensemble.
2: Dimanche 31 mai, spectacle de danse de l'atelier Corps en Tête à Argentat. C'est à la salle des Confluences. Il y aura deux représentations à 15h et 18h30. Le spectacle s'appelle Canopée.
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0: Vos messages sur l'agenda répondeur d'ACX dans quelques instants, c'est-à-dire juste après ce titre.

0: Et oui, il nous a quittés en septembre 2003, Robert Palmer sur ACX, "I'll Be Your Baby Tonight", le titre. Nous restons à Argentat avec le club de country et l'association Entre Rives et Coteaux.
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2: Bonjour à toutes et à tous. Le Country Val d'Ordogne vous donne rendez-vous le samedi 6 juin à Argentat pour sa grande journée américaine. Au programme, rassemblement auto et moto plage Joseph Fort, puis danse country avec le chorégraphe Nicolas Meyer, animation et ambiance western à la salle des confluences. Et à 20h, retrouvez Eric Ward en concert pour clôturer cette journée 100% américaine. On vous attend nombreux.
3: 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Départ, parc Saint-Angèle, place Valtening, Argentat. Pour deux parcours au choix, départ à 17h pour 15 km, départ 17h30 pour 10 km. Au tarif de 10 euros avec ravitaillement et apéro. Possibilité de restauration au retour pour 8 euros, saucisses, frites, salade de fruits. Les inscriptions sont sur place ou par téléphone au 06 22 84 31 52. Nous vous attendons nombreux pour une belle randonnée conviviale et nous espérons vous voir bientôt. Merci beaucoup pour votre écoute.
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0: Merci pour vos jolies vies, merci pour vos messages, infiniment merci. Nous partons à Moustier-Ventadour et puis à Puybrun.

0: C'était Jean-Louis Aubert sur ACX et maintenant Marie nous entraîne à Moustier-Ventadour.
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2: Coquelicomte au Trobar Café, le vendredi 29 mai à 19h30 à Moustier-Ventadour. Le festival itinérant du conte Coquelicomte s'arrête à Moustier-Ventadour au Trobar Café. Le vendredi 29 mai à 19h30, l'association Le Café du Moustier accueillera Arline Thibault qui présentera « Dehors la tempête ». Dans ce spectacle, Arline Thibault vous invite à une veillée comme d'antan pour écouter le récit d'une nuit de tempête près d'un poêle. Le spectacle dure 1h15, il convient aux enfants à partir de 8 ans. Coquelicomte au Trobar Café, le vendredi 29 mai à 19h30 à Moustier-Ventadour.
0: Salut Gisèle, vide-grenier le 31 mai.
3: Puis Brun, le dimanche 31 mai. Rendez-vous, place grande, de 7h à 18h pour Grande Brocante et vide-grenier. Restauration et buvette sur place. Pour toute information, acx-19.fr. À Puy-Brun, le dimanche 31 mai, place grande.
0: Merci d'avoir été avec nous dans Aujourd'hui en Xintrie. Merci à toute l'équipe d'ACX. Marie avec vous demain à 10h30 dans la Xintrie en famille. En vous souhaitant une belle journée et une bonne soirée. À bientôt sur ACX.

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3: Les conditions estivales se poursuivront cette semaine. Le temps restera calme. Le soleil s'imposera dès le début de journée. Des températures minimales en hausse, elles iront de 15 à 28 degrés. Les maximales allant de 29 à 33 en Xintrie. Vent soutenu d'est-nord-est, puis de sud-sud-est. Il fera 32 degrés à Argentat-sur-Dordogne, ainsi qu'à Billac.
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4: 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Bonjour à tous, l'essentiel de l'actualité. Sophie Binet annonce sa mise en examen pour diffamation contre Tefal. En cause, ses déclarations sur les PFAS, ces composants chimiques utilisés notamment dans les poils anti-adhésives. La patronne de la CGT affirme que le syndicat alerte depuis des mois sur les risques sanitaires et environnementaux liés à ces substances. Elle accuse également Tefal de vouloir bâillonner les syndicalistes qui dénoncent les conditions de travail et l'impact environnemental de la production. Une enquête pour meurtre est ouverte à Rennes après la découverte du corps d'un garçon de 12 ans hier. Selon le parquet, une serviette de bain mouillée était nouée autour de son cou. Les enquêteurs cherchent désormais à comprendre les circonstances du drame et l'intervention d'un tiers est privilégiée. Une explosion suivie d'un incendie a fait 7 blessés ce matin dans un immeuble à Vix en Vendée. L'explosion pourrait être liée à une tentative de suicide au gaz, une piste qui devra être confirmée par l'enquête. Une 60aine de pompiers sont mobilisés sur place. Quelques difficultés sur les routes en ce week-end prolongé. Bison futé sort le drapeau orange dans le sens des retours, dans le nord-ouest notamment, depuis la Bretagne et la Normandie, vers l'Île-de-France. En revanche, la circulation est fluide dans le sens des départs. Voilà pour l'essentiel. Bonne journée à tous.
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0: Beina est une commune dont le point le plus bas est situé à 189 mètres et le point le plus haut à 581 mètres. Le bourg, lui, est entre les 200 à 400 mètres, posé sur un éperon qui surplombe la vallée. Autrefois situé sur la route de Brive à Mauriac, le village existait déjà au temps mérovingien. En témoigne d'ailleurs cette monnaie, un triens d'or, à l'avers de laquelle on peut lire « Biaenat Pago », soit au bourg de Beina. L'origine de ce toponyme provient de Benius, qui signifie en langue gauloise « qui vit à la pointe, sur la hauteur », ce qui était exactement le cas du bourg de Beina. Le néolithique y a laissé des traces, avec en particulier le dolmen des Fées. Beina possédait autrefois un château, non loin de l'église, bâtisse dont il ne reste aujourd'hui plus rien. Ce château a été un temps occupé par les Anglais pendant la guerre de Cent Ans, avec la complicité d'ailleurs d'un seigneur supposé les combattre, mais qui n'en fit rien, bien au contraire. Le nom de ce personnage ? Pierre de Labrande, co-seigneur du château, en bisbille avec les autres seigneurs propriétaires des lieux. Par la suite, au XVIe siècle, ce sont les Huguenots qui vont s'emparer du château, mais en 1586, devant l'avancée d'une troupe de catholiques menée par le sieur d'Aubeterre, troupe occupée à libérer les places occupées par les protestants dans la région, eh bien les occupants des lieux préférèrent tout simplement s'enfuir plutôt que de devoir les combattre. Un peu plus en hauteur au lieu-dit Puy de Noy se trouvait une commanderie de l'ordre de Malte constituée d'un château, d'un étang et d'un moulin, d'un domaine et de ses rentes, et il y avait également une chapelle dépendante de la paroisse de Beina dans laquelle chaque lundi était célébrée une messe à la mémoire des défunts. Cette commanderie ne se relèvera jamais des destructions des guerres de religion et il n'en reste aujourd'hui plus rien. Autre lieu important de la commune de Beina, l'étang de Miel. Attesté dès Louis XVI, cet étang porte un nom sur l'origine duquel on sait peu de choses. Ce que l'on sait, c'est qu'au XVIIe siècle, une famille de Miers, en Quercy, était co-seigneur de Beina, avec la famille Sabot. Le nom de Miel est-il une corruption de Miers ? Pourquoi pas ? D'autres explications sont proposées par Michel Marcus, beinatois passionné de sa commune, qui semble tout aussi logique. Cet étang est situé tout près du lieu-dit Peuc à Miel, et ce nom se découperait en deux parties. D'une part, le Peuc, ou puits, hauteur, et d'autre part, le nom ou prénom médiéval à Miel. Le Peuc à Miel serait donc tout simplement le puits d'Amiel, dont le nom de l'étang serait issu. Mais ce nom pourrait aussi provenir de la culture du Millet, ou Miès à l'époque, et la terre du milieu où l'eau miègue entre Albussac et Beina. À vous de vous faire une opinion. Une légende court, en tout cas, sur l'origine du nom de cet étang. Au XIXe siècle, le propriétaire de l'étang, en cure thermale dans le Lot, à Miers donc, l'aurait perdu au jeu. Et le nouveau propriétaire, en souvenir de cette partie de carte, aurait nommé l'étang Miers, qui se serait corrompu en Miel. À vous de vous faire une opinion, je le répète. Autre hameau de Beina, Espagnagol, qui possède encore aujourd'hui son château. Et le nom de ce hameau viendrait du sempiternel nom d'un propriétaire gallo-romain, Spanius. Mais une autre explication peut être proposée avec le mot Hispania qui signifie le couchant, l'ouest, et fait peut-être référence à ces hommes qui pendant des siècles sont partis de la région de Roche-de-Vic, Beina, pour aller travailler à pied au sud de l'Espagne. Enfin, comment évoquer Beina sans parler de sa tradition de cabas en paille de seigle, une tradition remise sur les rails récemment et qui possède aujourd'hui son centre muséographique. Installée dans l'ancienne gendarmerie, une maison du XVIIIe siècle qui a gardé tout son charme ancien. Pourquoi cette tradition à cet endroit-là et pas ailleurs? On ne le sait pas vraiment. Ce que l'on sait, c'est que depuis toujours, les paysans du pays de Beina conservaient la paille des blés qu'ils tressaient en longs rubans pour en faire des chapeaux, mais aussi des cabas. Une industrie du cabas a même existé à Beina, au cœur du bourg. Aujourd'hui, une association perpétue la tradition et l'on peut toujours acheter les fameux cabas de Beina à Beina. Beina compte parmi ses enfants un saint, le vénérable Pierre Dumoulin Bory, vicaire apostolique du Tonkin occidental et qui fut décapité le 24 novembre 1838 dans des conditions absolument atroces. Son martyr est dépeint sur un des tableaux exposés dans l'église de Beina et il a été canonisé par Jean-Paul II en 1988. Les habitants de Beina sont appelés les Beinatoises et les Beinatois. Et Beina comptait en 2019 1250 habitants.
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1: Bonjour à tous, à la une de l'actualité, Sophie Binet annonce sa mise en examen pour diffamation contre Tefal. En cause, ses déclarations sur les PFAS, ces composants chimiques utilisés notamment dans les poils anti-adhésives. La patronne de la CGT affirme que le syndicat alerte depuis des mois sur les risques sanitaires et environnementaux liés à ces substances. Elle accuse également Tefal de vouloir bâillonner les syndicalistes qui dénoncent les conditions de travail et l'impact environnemental de la production. Une enquête pour meurtre est ouverte à Rennes après la découverte du corps d'un garçon de 12 ans hier. Selon le parquet, une serviette de bain mouillée était nouée autour de son cou. Les enquêteurs cherchent désormais à comprendre les circonstances du drame et l'intervention d'un tiers est privilégiée. Une explosion suivie d'un incendie a fait 7 blessés ce matin dans un immeuble à Vix en Vendée. L'explosion pourrait être liée à une tentative de suicide au gaz, une piste qui devra être confirmée par l'enquête. Une 60aine de pompiers sont mobilisés sur place. Quelques difficultés sur les routes en ce week-end prolongé. Bison futé sort le drapeau orange dans le sens des retours, dans le nord-ouest notamment, depuis la Bretagne et la Normandie, vers l'Île-de-France. En revanche, la circulation est fluide dans le sens des départs. Une commission d'enquête du Sénat dénonce des pratiques jugées prédatrices de la grande distribution face aux fournisseurs et aux agriculteurs. Elle réclame plus de transparence, Julie Pierret.
2: Oui, alors la commission donne un exemple très concret. Sur 100 euros dépensés en courses alimentaires, seulement 8 euros reviennent aux agriculteurs contre 40 pour les distributeurs. Le rapport pointe notamment des pressions lors des négociations commerciales avec des menaces de déréférencement, comprenant un retrait des produits des rayons, mais aussi une vente de services jugés inutile imposée aux fournisseurs. Autre point dénoncé par les parlementaires, le poids grandissant des alliances européennes entre grandes enseignes, ça renforce leur pouvoir face aux producteurs et aux industriels. Pour rééquilibrer tout ça, la commission propose davantage de transparence sur les marges pratiquées dans les supermarchés, notamment sur les fruits et sur les légumes.
1: Merci Julie. Le lundi de Pentecôte, c'est aujourd'hui un jour férié, mais pas forcément chômé. Vous êtes nombreux à travailler pour la journée de solidarité. Créée après la canicule meurtrière de 2003, elle permet de financer l'aide aux personnes âgées et handicapées. Concrètement, les salariés choisissent une journée dans l'année pour effectuer 7 heures de travail supplémentaires sans rémunération en plus. Ce dispositif devrait rapporter 3,48 milliards d'euros à la Caisse nationale de solidarité pour l'autonomie. Voilà pour l'actualité. Excellente journée à tous.
3: C'est la fin de ce flash. 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
2: Voici ma sélection télé pour ce lundi 25 mai avec ce soir sur TF1 la série L'été 36, la suite sur France 2, Meurtre au paradis. Série sur France 3, Délicieux, film français avec Grégory Gadebois et Isabelle Carré. Sur M6, Marié au premier regard, télé-réalité à 21h10 et Si on se rencontrait à 23h25. Sur France 4, documentaire, comédie musicale Made in France avec la participation de Kamel Wally. Sur W9, Independence Day avec Will Smith. Sur TMC, Ready Player One, film de science-fiction de Steven Spielberg. Sur Gulli, les parcs d'attractions préférés des Français, direction le parc Astérix. Sur ses stars, Chicago Fire, la série inédite en clair. Sur TF1, série film La mémoire dans la peau avec Matt Damon. Sur Sister, la série Kaamelott avec Alexandre Astier. Enfin, sur RMC Life, faites entrer l'accusé magazine présenté par Frédéric Lantieri. Bon zapping.
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Bonjour à tous, l'essentiel de l'actualité. Sophie Binet annonce sa mise en examen pour diffamation contre Tefal. En cause, ses déclarations sur les PFAS, ces composants chimiques utilisés notamment dans les poils anti-adhésives. La patronne de la CGT affirme que le syndicat alerte depuis des mois sur les risques sanitaires et environnementaux liés à ces substances. Elle accuse également Tefal de vouloir bâillonner les syndicalistes qui dénoncent les conditions de travail et l'impact environnemental de la production. Une enquête pour meurtre est ouverte à Rennes après la découverte du corps d'un garçon de 12 ans hier. Selon le parquet, une serviette de bain mouillée était nouée autour de son cou. Les enquêteurs cherchent désormais à comprendre les circonstances du drame et l'intervention d'un tiers est privilégiée. Une explosion suivie d'un incendie a fait 7 blessés ce matin dans un immeuble à Vix en Vendée. L'explosion pourrait être liée à une tentative de suicide au gaz, une piste qui devra être confirmée par l'enquête. Une 60aine de pompiers sont mobilisés sur place. Quelques difficultés sur les routes. En ce week-end prolongé, Bison Futé sort le drapeau orange dans le sens des retours, dans le nord-ouest notamment, depuis la Bretagne et la Normandie, vers l'Île-de-France. En revanche, la circulation est fluide dans le sens des départs. Voilà pour l'essentiel. Bonne journée à tous.

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1: Bonjour à tous, l'essentiel de l'actualité. Sophie Binet annonce sa mise en examen pour diffamation contre Tefal. En cause, ses déclarations sur les PFAS, ces composants chimiques utilisés notamment dans les poils anti-adhésives. La patronne de la CGT affirme que le syndicat alerte depuis des mois sur les risques sanitaires et environnementaux liés à ces substances. Elle accuse également Tefal de vouloir bâillonner les syndicalistes qui dénoncent les conditions de travail et l'impact environnemental de la production. Une enquête pour meurtre est ouverte à Rennes après la découverte du corps d'un garçon de 12 ans hier. Selon le parquet, une serviette de bain mouillée était nouée autour de son cou. Les enquêteurs cherchent désormais à comprendre les circonstances du drame et l'intervention d'un tiers est privilégiée. Une explosion suivie d'un incendie a fait 7 blessés ce matin dans un immeuble à Vix en Vendée. L'explosion pourrait être liée à une tentative de suicide au gaz, une piste qui devra être confirmée par l'enquête. Une soixantaine de pompiers sont mobilisés sur place. Quelques difficultés sur les routes en ce week-end prolongé. Bison Futé sort le drapeau orange dans le sens des retours, dans le nord-ouest notamment, depuis la Bretagne et la Normandie, vers l'Île-de-France. En revanche, la circulation est fluide dans le sens des départs. Voilà pour l'essentiel. Bonne journée à tous.
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2: Le beau temps va continuer à nous accompagner demain, soleil et ciel bleu, voilà le programme tout au long de la journée, avec un léger voile nuageux en deuxième partie de journée en Auvergne-Rhône-Alpes, et le vent va continuer à souffler en Occitanie, des rafales de 40 à 45 km/h. La température, elle reste au-dessus des normales de saison dès la matinée, 23 degrés en Savoie, 26 à Aurillac, 28 à Bordeaux, 29 à Paris, mais aussi à Lyon, Bourges et Auxerre, 31 degrés à Nantes, et demain après-midi, les températures seront comprises entre 26 et 37 degrés.
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0: Merci d'être avec nous sur ACX. Nous accueillons Céline Costa, présidente de l'association des parents d'élèves d'Albussac. Céline Costa, la PE organise un karaoké le samedi 30 mai à partir de 19h.
1: Oui, l'association des Amis de la Frange-Valaine, celle des familles rurales et l'association des parents d'élèves co-organisent un karaoké à la salle des fêtes d'Albussac à partir de 19h.
0: Est-ce un karaoké classique ?
1: Alors oui, tout à fait, c'est un karaoké classique organisé par DJ Mick qui animera la soirée et qui vous permettra de venir chanter sur des morceaux que vous pourrez choisir. Il y a un plateau repas à 10 euros et une buvette sur place également. L'entrée est gratuite et la réservation pour les plateaux repas est conseillée avant le 23 mai. Évidemment, la bonne ambiance est garantie pour cette soirée et qu'on vous y attend et on vous y espère nombreux. Vous pouvez retrouver plus d'informations sur la page Facebook de l'APE d'Albussac.
0: Alors l'APE d'Albussac a prévu d'autres événements.
1: Oui, c'est une fin d'année scolaire chargée pour l'APE d'Albussac. Il y a également un trail qui sera organisé le 7 juin, le dimanche 7 juin matin. C'est la 5e édition sur Albussac. 3 parcours que l'on peut faire soit en randonnée, soit en trail. 20 km, c'est un nouveau parcours. 12,5 km qui passe par Roche-de-Vic et une boucle familiale, nouvelle boucle familiale de 4,5 km. Pensez à prendre un gobelet. Le départ se fait du stade de foot. Pour les randonnées, entre 8h15 et 9h15. Et pour les coureurs, un seul départ à 9h30. L'inscription se fait sur place à 6 euros.
0: Vous fêtez également la fête de la musique à Albussac.
1: On l'organise le samedi 20 juin à partir de 19h également. L'entrée est gratuite. Il y aura également un plateau repas et une buvette sur place. Et en début de soirée, nous organisons une scène ouverte cette année. C'est une nouveauté. Les places sont limitées, mais si vous avez envie de vous faire connaître devant un public agréable et chaleureux, n'hésitez pas à nous contacter. Là aussi, vous pouvez trouver plus d'informations sur la page Facebook de l'APE d'Albussac.
0: Rendez-vous à Albussac le samedi 30 mai dès 19h pour un karaoké, le dimanche 7 juin pour un trail et une randonnée, et le samedi 20 juin, fête de la musique dès 19h avec une scène ouverte. Céline Costa, présidente de l'association des parents d'élèves d'Albussac, merci infiniment.
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1: Bonjour à tous. L'essentiel de l'actualité. Un adolescent de 16 ans a été interpellé après la mort d'un enfant de 12 ans à Rennes. Le corps de la victime a été découvert dimanche près des berges de la Vilaine avec une serviette de bain mouillée nouée autour du cou. Une enquête est ouverte pour meurtre sur mineur de moins de 15 ans. Gros coup de chaleur dans l'Hexagone. 18 départements de l'Ouest et de l'Île-de-France sont désormais placés en vigilance jaune canicule jusqu'à mardi. Et plusieurs records ont déjà été battus ces derniers jours, notamment à Brest, Bergerac ou Charleville-Mézières. Et puis c'est une conséquence de cette vague de chaleur qui traverse le pays. Une femme de 28 ans est décédée à Lyon après avoir participé dimanche à une compétition mêlant course à pied et exercice de fitness à haute intensité. Prise en charge par les secours puis hospitalisée, elle est décédée ce lundi. Et plusieurs malaises sont signalés lors d'épreuves sportives organisées ce week-end partout en France. Et puis un mot de tennis, ça passe sans problème pour Arthur Rinderknecht à Roland-Garros. Le Français a battu l'Autrichien Rodionov en 3-7. Et d'autres Français sont sur les cours cet après-midi. Terence Atman et deux duels tricolores. Hugo Humbert contre Adrian Manarino et Hugo Gaston contre Gaël Monfils. Voilà pour l'essentiel. Bon après-midi à tous.
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1: Le beau temps va continuer à nous accompagner demain, soleil et ciel bleu. Voilà le programme tout au long de la journée, avec un léger voile nuageux en deuxième partie de journée en Auvergne-Rhône-Alpes. Et le vent va continuer à souffler en Occitanie, des rafales de 40 à 45 km/h. Les températures, elles restent au-dessus des normales de saison dès la matinée. 23 degrés en Savoie, 26 à Aurillac, 28 à Bordeaux, 29 à Paris, mais aussi à Lyon, Bourges et Auxerre, 31 degrés à Nantes. Et demain après-midi, les températures seront comprises entre 26 et 37 degrés.
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1: Bonsoir à tous, à la une de l'actualité, 8 départements du nord-ouest de la France sont placés en vigilance orange pour la canicule ce mardi. Il fera jusqu'à 35 degrés au meilleur de la journée. Une vingtaine d'autres départements, dont Paris et toute l'Île-de-France, restent en jaune. Le pic de cet épisode de chaleur précoce est attendu ce mardi. Deux mineurs ont été interpellés et placés en garde à vue à Rennes après la mort d'un garçon de 11 ans. Il a été retrouvé avec une serviette nouée autour du cou dimanche. Un adolescent de 16 ans a d'abord été interpellé ce lundi matin. Une jeune fille de 15 ans s'est ensuite présentée d'elle-même aux autorités. Selon le parquet, les deux jeunes avaient été vus avec la victime juste avant le drame. EDF, définitivement condamné pour harcèlement moral envers un ancien cadre de la centrale nucléaire des Ardennes. L'ex-salarié dénonçait depuis plusieurs années des pressions, des mises à l'écart et une dégradation de ses conditions de travail après des rapports critiques sur la sûreté des centrales nucléaires. Le gazole continue de reculer à la pompe après avoir frôlé les 2,40 euros le litre début avril. Le diesel a perdu près de 30 centimes en quelques semaines. Une baisse liée à la détente des tensions au Moyen-Orient, à la fin de la saison de chauffage en Europe et à une fiscalité un peu plus avantageuse que celle de l'essence. Le gouvernement annonce 13 mesures pour améliorer la santé physique et mentale des soignants. Médecins, infirmiers ou aides-soignants sont aujourd'hui plus touchés que le reste de la population par l'épuisement professionnel, les douleurs chroniques ou encore les addictions. Julie Pierret.
2: Oui, un soignant sur deux a déjà connu un burn-out d'après une étude publiée en 2023. Alors pour tenter d'inverser la tendance, la ministre de la Santé mise sur la prévention. Être acteur de sa propre santé, ça c'est le thème du nouveau module qui sera intégré à la formation des étudiants en médecine. Autre annonce, des temps de prévention et de récupération devront être encouragés. Un portail national d'information et un numéro d'appel gratuit seront également créés pour accompagner les soignants en difficulté. Le gouvernement promet aussi de mieux protéger la confidentialité des soignants et ça lorsqu'ils se font eux-mêmes soigner dans leur hôpital ou dans leur clinique.
1: Merci Julie. Enfin en foot, il n'y aura pas de parade sur les Champs-Élysées en cas de victoire du PSG samedi soir en finale de la Ligue des Champions. La préfecture de police de Paris annonce également un important dispositif de sécurité dans la capitale. Le stationnement sera interdit dès 15h samedi, puis la circulation sera coupée à partir de 17h dans un large périmètre autour des Champs-Élysées. Voilà pour l'actualité. Bonne soirée à tous.
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7: Nous profiterons d'un ciel bien étoilé toute la nuit et nous nous réveillerons avec un plein soleil dès le lever du jour. Demain, Xaintrie, il fera déjà 21 degrés à 9h et 30 à midi. Le thermomètre affichera jusqu'à 35 degrés l'après-midi. Vent soutenu d'est-nord-est le plus souvent, il fera demain 31 degrés à Saint-Julien-au-Bois et 34 à Aubazine.
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1: L'essentiel de l'actualité, 8 départements du nord-ouest de la France sont placés en vigilance orange pour la canicule ce mardi. Il fera jusqu'à 35 degrés au meilleur de la journée. Une vingtaine d'autres départements, dont Paris et toute l'Île-de-France, restent en jaune. Le pic de cet épisode de chaleur précoce est attendu ce mardi. Deux mineurs ont été interpellés et placés en garde à vue à Rennes après la mort d'un garçon de 11 ans. Il a été retrouvé avec une serviette nouée autour du cou dimanche. Selon le parquet, les deux jeunes avaient été vus avec la victime juste avant le drame. EDF, définitivement condamné pour harcèlement moral envers un ancien cadre de la centrale nucléaire des Ardennes. L'ex-salarié dénonçait depuis plusieurs années des pressions, des mises à l'écart et une dégradation de ses conditions de travail après des rapports critiques sur la sûreté des centrales nucléaires. Enfin en foot, il n'y aura pas de parade sur les Champs-Élysées en cas de victoire du PSG samedi soir en finale de la Ligue des Champions. La préfecture de police de Paris annonce également un important dispositif de sécurité dans la capitale. Le stationnement sera interdit dès 15h samedi, puis la circulation sera coupée à partir de 17h dans un large périmètre autour des Champs-Élysées.

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1: Certains signes urinaires paraissent anodins, et pourtant ils peuvent révéler un cancer de la vessie. Professeur Yann Neuzier, vous êtes urologue à l'hôpital Foch à Suresnes et vice-président de l'Association française d'urologie. Quels sont les symptômes qui doivent vraiment pousser à consulter ?
2: Alors le premier signe qui doit amener à consulter, c'est l'hématurie, c'est-à-dire la présence de sang dans les urines, surtout lorsqu'elle est macroscopique, c'est-à-dire visible à l'œil nu. Elle peut aussi être visible microscopiquement, uniquement sur des examens d'urine. La présence de sang dans les urines est un signal important parce que le diagnostic précoce améliore le pronostic. Et plus le temps passe, plus la tumeur va avoir la possibilité de s'étendre, en profondeur notamment dans la paroi vésicale, et risque de pouvoir donner des ganglions métastatiques. Dès qu'on voit la présence de sang dans ses urines, il faut consulter son médecin traitant et idéalement rapidement derrière le spécialiste de l'appareil urinaire qui est l'urologue.
1: Et comment se déroule le diagnostic ?
2: Le diagnostic concrètement se déroule par des examens d'urine, ECBU, cytologie urinaire, puis d'imagerie, échographie, scanner éventuellement injecté, et surtout une fibroscopie vésicale. Un diagnostic précoce change les choses pour les patients parce que le pronostic s'améliore si la tumeur est prise à un stade précoce. Moins elle infiltre les organes, meilleur est le pronostic. Donc plus tôt est le diagnostic, meilleur est le pronostic.
0: Avoir du sang dans les urines est le symptôme le plus courant du cancer de la vessie. Si vos urines sont rouges, même une seule fois, consultez votre médecin.
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1: Bonsoir à tous, à la une de l'actualité, 8 départements du nord-ouest de la France sont placés en vigilance orange pour la canicule ce mardi. Il fera jusqu'à 35 degrés au meilleur de la journée. Une vingtaine d'autres départements, dont Paris et toute l'Île-de-France, restent en jaune. Le pic de cet épisode de chaleur précoce est attendu ce mardi. Deux mineurs ont été interpellés et placés en garde à vue à Rennes après la mort d'un garçon de 11 ans. Il a été retrouvé avec une serviette nouée autour du cou dimanche. Un adolescent de 16 ans a d'abord été interpellé ce lundi matin. Une jeune fille de 15 ans s'est ensuite présentée d'elle-même aux autorités. Selon le parquet, les deux jeunes avaient été vus avec la victime juste avant le drame. EDF, définitivement condamné pour harcèlement moral envers un ancien cadre de la centrale nucléaire des Ardennes. L'ex-salarié dénonçait depuis plusieurs années des pressions, des mises à l'écart et une dégradation de ses conditions de travail après des rapports critiques sur la sûreté des centrales nucléaires. Le gazole continue de reculer à la pompe après avoir frôlé les 2,40 euros le litre début avril. Le diesel a perdu près de 30 centimes en quelques semaines. Une baisse liée à la détente des tensions au Moyen-Orient, à la fin de la saison de chauffage en Europe et à une fiscalité un peu plus avantageuse que celle de l'essence. Le gouvernement annonce 13 mesures pour améliorer la santé physique et mentale des soignants. Médecins, infirmiers ou aides-soignants sont aujourd'hui plus touchés que le reste de la population par l'épuisement professionnel, les douleurs chroniques ou encore les addictions. Julie Pierret.
2: Oui, un soignant sur deux a déjà connu un burn-out d'après une étude publiée en 2023. Alors pour tenter d'inverser la tendance, la ministre de la Santé mise sur la prévention. Être acteur de sa propre santé, ça c'est le thème du nouveau module qui sera intégré à la formation des étudiants en médecine. Autre annonce, des temps de prévention et de récupération devront être encouragés. Un portail national d'information et un numéro d'appel gratuit seront également créés pour accompagner les soignants en difficulté. Le gouvernement promet aussi de mieux protéger la confidentialité des soignants et ça lorsqu'ils se font eux-mêmes soigner dans leur hôpital ou dans leur clinique.
1: Merci Julie. Enfin en foot, il n'y aura pas de parade sur les Champs-Élysées en cas de victoire du PSG samedi soir en finale de la Ligue des Champions. La préfecture de police de Paris annonce également un important dispositif de sécurité dans la capitale. Le stationnement sera interdit dès 15h samedi, puis la circulation sera coupée à partir de 17h dans un large périmètre autour des Champs-Élysées. Voilà pour l'actualité. Bonne soirée à tous.
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7: Nous profiterons d'un ciel bien étoilé toute la nuit et nous nous réveillerons avec un plein soleil dès le lever du jour. Demain, en Xaintry, il fera déjà 21 degrés à 9h et 30 à midi. Le thermomètre affichera jusqu'à 35 degrés l'après-midi. Vent soutenu d'est-nord-est le plus souvent. Il fera demain 31 degrés à Saint-Julien-en-Bois et 34 à Aubazine.
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7: Merci d'être avec nous sur ACX, votre radio locale 90.9 ou 98.7. C'est aujourd'hui en Xaintry l'actualité de vos sorties culturelles, sportives et festives de Xaintry et ses environs. Vide-grenier, country, conte, randonnée, danse. On démarre avec Dis-moi oui de Santa, puis direction Beaulieu-sur-Dordogne. A tout de suite sur ACX.

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1: À Beaulieu-sur-Dordogne, lecture à voix haute avec l'association Beaulieu se livre, vendredi 5 juin à partir de 18h30 sur le thème de la nuit. Départ de l'abbatiale, déambulation littéraire vers la chapelle des pénitents, puis sur les quais de la Dordogne. Repli salle Sévigné en cas de mauvais temps. Lecture à voix haute sur le thème de la nuit, le vendredi 5 juin à Beaulieu-sur-Dordogne à 18h30 au départ de l'abbatiale. 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
1: Marie nous a rejoint et reçoit l'atelier Corps en tête à Argentat-sur-Dordogne dans quelques instants.

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0: Et bonjour Marie, retour à Argentat avec Carole, le professeur de danse de l'atelier Corps en Tête.
2: Dimanche 31 mai, spectacle de danse de l'atelier Corps en Tête à Argentat. Carole Maja, vous êtes professeur de danse, mais vous avez aussi chorégraphié le spectacle, comme chaque année. Avant de rentrer dans le vif du sujet, est-ce que vous pouvez nous présenter les cours de danse que vous proposez à Argentat ?
3: Oui, alors je suis professeur de danse diplômée d'État en spécialité jazz. Donc, il y a des cours de jazz pour les enfants, pour les ados et les adultes. Mais je suis aussi professeure de danse orientale, car j'ai pratiqué la danse orientale professionnellement quand je vivais à Londres. Je le propose aussi pour les enfants, les ados et les adultes. On a en parallèle des propositions de street jazz, sur lesquelles je me suis formée un peu plus sur le tard, pour les enfants et les pré-ados. Et je propose aussi un atelier de danse en éveil pour les petits qui est conjoint avec la professeure de théâtre et de musique pour que les enfants découvrent nos disciplines artistiques tout au long de l'année. Et puis un atelier initiation à la danse pour les enfants à partir du CP sans teinter d'un style particulier, c'est-à-dire pour apprendre toutes les notions qui vont autour de la danse, le corps, l'espace, la musicalité, etc.
2: Le dimanche 31 mai, c'est le spectacle de fin d'année. Carole, comment est-ce que vous préparez vos spectacles ?
3: Ah, alors, je le prépare longtemps en amont. En général, dès l'été, je suis sur le spectacle prochain pour réfléchir à ce que j'ai envie de proposer. Je pars d'abord de quelque chose de très, très large, c'est-à-dire que je mets tout ce que j'ai envie de faire, tout ce que j'ai envie de dire dans un spectacle sans me limiter. Et c'est seulement à la rentrée, quand je rencontre les groupes, que les groupes se forment, les dynamiques se font, que je décide d'attribuer telle partie du spectacle à tel groupe en fonction, voilà, de l'énergie du groupe ou du niveau au besoin. Et petit à petit, j'essaye de revenir à quelque chose parfois d'un petit peu plus réaliste, que ce soit en termes de temps de travail, de budget, etc. Mais on essaye de travailler tous ensemble à quelque chose au plus proche de ce qu'il y avait dans ma tête.
2: Ce dimanche 31 mai, il y aura deux représentations à 15h et à 18h30. L'affiche est très belle. Elle a été réalisée par Laure-Hélène Bourgeois, je crois.
3: Et c'est ça, tout à fait.
2: Ouais, elle est vraiment belle. Et donc, le spectacle s'appelle Canopée. À quoi peut-on s'attendre ?
3: Canopée, c'est un spectacle un petit peu différent des trois derniers. Depuis le début de l'association Corps en Tête, j'ai toujours essayé d'alterner d'une année sur l'autre des spectacles plus narratifs, des spectacles plus abstraits. Le hasard des rencontres a fait que depuis 3 ans, les spectacles sont assez narratifs. Donc là, cette année, j'avais vraiment envie, si ce n'est même besoin, de revenir à de la danse pure, sans narration, sans parole, être vraiment sur le mouvement, sur l'esthétique. Et donc Canopée, alors sans tout raconter bien sûr, va emmener les spectateurs à la rencontre de la nature, dans ce qu'elle a de plus paisible, comme de plus explosif, tout en questionnant aussi sur l'impact de l'homme et de l'humain sur cette nature qui nous entoure et cet environnement.
2: Carole, qu'est-ce qui vous plaît le plus dans le travail avec les élèves ?
3: C'est de leur montrer que, quel que soit leur âge et leur milieu socioculturel, l'imagination n'a pas de limite. On se donne les moyens de créer ce dont on a envie. Et c'est de leur montrer que quand on a envie de danser, on peut danser, quel que soit son âge, quelle que soit son imagination, quelle que soit sa morphologie, quel que soit son tempérament. On trouve toujours une place à chacun. C'est un grand travail d'équipe et d'intégration pour arriver à ce travail culturel et imaginaire tous ensemble.
2: Dimanche 31 mai, spectacle de danse de l'atelier Corps en Tête à Argentat. C'est à la salle des Confluences. Il y aura deux représentations à 15h et 18h30. Le spectacle s'appelle Canopée.
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0: Vos messages sur l'agenda répondeur d'ACX dans quelques instants, c'est-à-dire juste après ce titre.

0: Et oui, il nous a quittés en septembre 2003. Robert Palmer sur ACX. He'll be your baby tonight, le titre. Nous restons à Argentat avec le club de country et l'association Entre Rives et Coteaux.
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2: Bonjour à toutes et à tous. Le Country Val d'Ordonne vous donne rendez-vous le samedi 6 juin à Argentat pour sa grande journée américaine. Au programme, rassemblement auto et moto place Joseph Fort, puis danse country avec le chorégraphe Nicolas Meyer, animation et ambiance western à la salle des confluences. Et à 20h, retrouvez Eric Ward en concert pour clôturer cette journée 100% américaine. On vous attend nombreux.
3: L'association de randonnée pédestre Entre Rives et Coteaux organise sa 17e randonnée le samedi 6 juin 2026. Départ, parc Saint-Angèle, place Valtenin, Argentat. Pour deux parcours au choix, départ à 17h pour 15 km, départ 17h30 pour 10 km. Au tarif de 10 euros avec ravitaillement et apéro. Possibilité de restauration au retour pour 8 euros. Saucisses, frites, salade de fruits.

0: Sur ACX, et maintenant Marie nous entraîne à Moustier-Ventadour.
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2: Coquelicomte au Trobar Café, le vendredi 29 mai à 19h30 à Moustier-Ventadour. Le festival itinérant du conte Coquelicomte s'arrête à Moustier-Ventadour au Trobar Café. Le vendredi 29 mai à 19h30, l'association Le Café du Moustier accueillera Arline Thibault qui présentera Dehors la tempête. Dans ce spectacle, Arline Thibault vous invite à une veillée comme d'antan pour écouter le récit d'une nuit de tempête près d'un poêle. Le spectacle dure 1h15, il convient aux enfants à partir de 8 ans. Coquelicomte au Trobar Café, le vendredi 29 mai à 19h30 à Moustier-Ventadour.
0: Salut Gisèle, vide-grenier le 31 mai.
3: Puis Brun, le dimanche 31 mai. Rendez-vous place Grande de 7h à 18h pour Grande Brocante et vide-grenier. Restauration et buvette sur place. Pour toute information, acx-19.fr. À Puy-Brun, le dimanche 31 mai, place Grande.
0: Merci d'avoir été avec nous dans Aujourd'hui en Xintrie. Merci à toute l'équipe d'ACX. Marie avec vous demain à 10h30 dans la Xintrie en famille. En vous souhaitant une belle journée et une bonne soirée. À bientôt sur ACX.

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2: Le beau temps va continuer à nous accompagner demain, soleil et ciel bleu, voilà le programme tout au long de la journée avec un léger voile nuageux en deuxième partie de journée en Auvergne-Rhône-Alpes et le vent va continuer à souffler en Occitanie, des rafales de 40 à 45 km/h. Les températures, elles restent au-dessus des normales de saison dès la matinée, 23 degrés en Savoie, 26 à Aurillac, 28 à Bordeaux, 29 à Paris, mais aussi à Lyon, Bourges et Auxerre, 31 degrés à Nantes et demain après-midi, les températures seront comprises entre 26 et 37 degrés.
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2: L'essentiel de l'actualité, 8 départements du nord-ouest de la France sont placés en vigilance orange pour la canicule ce mardi. Il fera jusqu'à 35 degrés au meilleur de la journée. Une vingtaine d'autres départements, dont Paris et toute l'Île-de-France, restent en jaune. Le pic de cet épisode de chaleur précoce est attendu ce mardi. Deux mineurs ont été interpellés et placés en garde à vue à Rennes après la mort d'un garçon de 11 ans. Il a été retrouvé avec une serviette nouée autour du cou dimanche. Selon le parquet, les deux jeunes avaient été vus avec la victime juste avant le drame. EDF, définitivement condamné pour harcèlement moral envers un ancien cadre de la centrale nucléaire des Ardennes. L'ex-salarié dénonçait depuis plusieurs années des pressions, des mises à l'écart et une dégradation de ses conditions de travail après des rapports critiques sur la sûreté des centrales nucléaires. Enfin en foot, il n'y aura pas de parade sur les Champs-Élysées en cas de victoire du PSG samedi soir en finale de la Ligue des Champions. La préfecture de police de Paris annonce également un important dispositif de sécurité dans la capitale. Le stationnement sera interdit dès 15h samedi, puis la circulation sera coupée à partir de 17h dans un large périmètre autour des Champs-Élysées.

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0: C'est l'heure de la chronique de Christophe afin de savoir quels sont les programmes télé pour ce soir.
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2: Voici ma sélection télé pour ce lundi 25 mai avec ce soir sur TF1 la série L'été 36, la suite sur France 2, Meurtre au paradis. Série sur France 3, Délicieux, film français avec Grégory Gadebois et Isabelle Carré. Sur M6, Marié au premier regard, télé-réalité à 21h10 et Si on se rencontrait à 23h25. Sur France 4, documentaire, comédie musicale Made in France avec la participation de Kamel Wally. Sur W9, Independence Day avec Will Smith. Sur TMC, Ready Player One, film de science-fiction de Steven Spielberg. Sur Gulli, les parcs d'attractions préférés des Français, direction le parc Astérix. Sur C-Star, Chicago Fire, la série inédite en clair. Sur TF1, série film La mémoire dans la peau avec Matt Damon. Sur Sister, la série Kaamelott avec Alexandre Astier. Enfin, sur RMC Life, Faites entrer l'accusé magazine présenté par Frédéric Lantieri. Bon zapping.
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1: L'association de randonnée pédestre entre Rives et Coteaux organise sa 17e randonnée le samedi 6 juin 2026. Départ, parc Saint-Angèle, place Balkenning, Argentat. Pour deux parcours au choix, départ à 17h pour 15 km, départ 17h30 pour 10 km. Au tarif de 10 euros avec ravitaillement et apéro. Possibilité de restauration au retour pour 8 euros, saucisses, frites, salade de fruits. Les inscriptions sont sur place ou par téléphone au 06 22 84 31 52. Nous vous attendons nombreux pour une belle randonnée conviviale et nous espérons vous voir bientôt. Merci beaucoup pour votre écoute.
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1: L'essentiel de l'actualité, 8 départements du nord-ouest de la France sont placés en vigilance orange pour la canicule ce mardi. Il fera jusqu'à 35 degrés au meilleur de la journée. Une vingtaine d'autres départements, dont Paris et toute l'Île-de-France, restent en jaune. Le pic de cet épisode de chaleur précoce est attendu ce mardi. Deux mineurs ont été interpellés et placés en garde à vue à Rennes après la mort d'un garçon de 11 ans. Il a été retrouvé avec une serviette nouée autour du cou dimanche. Selon le parquet, les deux jeunes avaient été vus avec la victime juste avant le drame. EDF, définitivement condamné pour harcèlement moral envers un ancien cadre de la centrale nucléaire des Ardennes. L'ex-salarié dénonçait depuis plusieurs années des pressions, des mises à l'écart et une dégradation de ses conditions de travail après des rapports critiques sur la sûreté des centrales nucléaires. Enfin en foot, il n'y aura pas de parade sur les Champs-Élysées en cas de victoire du PSG samedi soir en finale de la Ligue des Champions. La préfecture de police de Paris annonce également un important dispositif de sécurité dans la capitale. Le stationnement sera interdit dès 15h samedi, puis la circulation sera coupée à partir de 17h dans un large périmètre autour des Champs-Élysées.
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3: Nous profiterons d'un ciel bien étoilé toute la nuit et nous nous réveillerons avec un plein soleil dès le lever du jour. Demain, en Xaintrie, il fera déjà 21 degrés à 9h et 30 à midi. Le thermomètre affichera jusqu'à 35 degrés l'après-midi. Vent soutenu d'est-nord-est le plus souvent. Il fera demain 31 degrés à Saint-Julien-en-Bois et 34 à Aubazine.
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1: La commune de Champagnac-la-Prune recherche un ou une exploitante pour l'ouverture d'un restaurant bar-tabac multiservice. Situé sur les bords des gorges de la Dordogne, à mi-chemin entre Tulle, Argentat et Marcillac-la-Croisille, dans un écrin de verdure boisé à 78%, la commune est propice au tourisme vert et notamment aux randonnées. Pour déposer votre candidature, envoyez une lettre de motivation, un curriculum vitae et le projet par mail à mairiechampagnac-la-prune@orange.fr. Champagnac-la-Prune recherche un ou une exploitante pour l'ouverture d'un restaurant bar-tabac multiservice.
2: Le samedi 30 mai, le Café des Sports à Saint-Privat vous propose une soirée au profit du SPRX à Saint-Privat. Plot Rugby Saint-Tri vous convie à un repas aligot, saucisse et dessert pour 12 euros avec la participation de Chris Cortez qui animera cette belle soirée jusqu'au bout de la nuit. Sur réservation obligatoire avant le 25 mai au Café des Sports de Saint-Privat. Alors, pour passer un bon moment festif, rendez-vous le samedi 30 mai pour déguster l'aligot et danser avec Chris Cortez au Café des Sports de Saint-Privat.
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1: Bonsoir à tous, à la une de l'actualité. 8 départements du nord-ouest de la France sont placés en vigilance orange pour la canicule ce mardi. Il fera jusqu'à 35 degrés au meilleur de la journée. Une vingtaine d'autres départements, dont Paris et toute l'Île-de-France, restent en jaune. Le pic de cet épisode de chaleur précoce est attendu ce mardi. Deux mineurs ont été interpellés et placés en garde à vue à Rennes après la mort d'un garçon de 11 ans. Il a été retrouvé avec une serviette nouée autour du cou dimanche. Un adolescent de 16 ans a d'abord été interpellé ce lundi matin. Une jeune fille de 15 ans s'est ensuite présentée d'elle-même aux autorités. Selon le parquet, les deux jeunes avaient été vus avec la victime juste avant le drame. EDF, définitivement condamné pour harcèlement moral envers un ancien cadre de la centrale nucléaire des Ardennes. L'ex-salarié dénonçait depuis plusieurs années des pressions, des mises à l'écart et une dégradation de ses conditions de travail après des rapports critiques sur la sûreté des centrales nucléaires. Le gazole continue de reculer à la pompe après avoir frôlé les 2,40€ le litre début avril. Le diesel a perdu près de 30 centimes en quelques semaines. Une baisse liée à la détente des tensions au Moyen-Orient, à la fin de la saison de chauffage en Europe et à une fiscalité un peu plus avantageuse que celle de l'essence. Le gouvernement annonce 13 mesures pour améliorer la santé physique et mentale des soignants. Médecins, infirmiers ou aides-soignants sont aujourd'hui plus touchés que le reste de la population par l'épuisement professionnel, les douleurs chroniques ou encore les addictions. Julie Pierret.
2: Oui, un soignant sur deux a déjà connu un burn-out d'après une étude publiée en 2023. Alors pour tenter d'inverser la tendance, la ministre de la Santé mise sur la prévention. Être acteur de sa propre santé, ça c'est le thème du nouveau module qui sera intégré à la formation des étudiants en médecine. Autre annonce, des temps de prévention et de récupération devront être encouragés. Un portail national d'information et un numéro d'appel gratuit seront également créés pour accompagner les soignants en difficulté. Le gouvernement promet aussi de mieux protéger la confidentialité des soignants et ça lorsqu'ils se font eux-mêmes soigner dans leur hôpital ou dans leur clinique.
1: Merci Julie. Enfin en foot, il n'y aura pas de parade sur les Champs-Élysées en cas de victoire du PSG samedi soir en finale de la Ligue des Champions. La préfecture de police de Paris annonce également un important dispositif de sécurité dans la capitale. Le stationnement sera interdit dès 15h samedi, puis la circulation sera coupée à partir de 17h dans un large périmètre autour des Champs-Élysées. Voilà pour l'actualité. Bonne soirée à tous.

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5: Où sont tous mes amants est une de ces chansons de l'entre-deux-guerres dites réalistes et qui ont tant fait pour le succès de leurs interprètes féminines. Parfois, la fiction de ces textes rejoint la réalité des vies de ces interprètes et c'est le cas ici avec la grande Fréhel qui, rongée par la dépression, la drogue et l'alcool, a perdu dans les années 30 de sa superbe et commence à se tourner vers son passé glorieux avec nostalgie. Elle chantera de nouveau, d'ailleurs, un texte tourné vers son passé de chanteuse vedette dans Pépé le Moko de Julien Duvivier, un film dans lequel elle interprète son propre rôle de chanteuse à la dérive, écoutant sur un vieux phonographe « Où sont-ils donc ?» en laissant couler ses larmes. « Où sont tous mes amants ?» est un texte extrêmement travaillé sur le plan de l'écriture, qui en fait un exemple de finesse et de savoir-faire poétique. La chanson décrit un soir et un matin, encadrant une nuit de solitude. Écrit en décasyllabes pour les couplets, elle évoque une jeunesse enfuie, et le refrain, lui, est écrit en hexasyllabes et en énéasyllabes, le tout en rime suivie. Mais que cela ne vous empêche pas de vous laisser happer par la formidable nostalgie de ce monument de la chanson française, interprété ici par sa créatrice Fréhel en 1935.

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3: Nous profiterons d'un ciel bien étoilé toute la nuit et nous nous réveillerons avec un plein soleil dès le lever du jour. Demain, en Xaintrie, il fera déjà 21 degrés à 9h et 30 à midi. Le thermomètre affichera jusqu'à 35 degrés l'après-midi. Vent soutenu d'est-nord-est le plus souvent, il fera demain 31 degrés à Saint-Julien-au-Bois et 34 à Aubazine.
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1: 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La Joyeuse Clique présente Complique pas tout. Comédie écrite et mise en scène par Dany Armeno et Michel Leclerc. Entrée libre au chapeau. Marcillac la Croisille, le samedi 30 mai, 20h30, salle polyvalente, théâtre. Le samedi 6 juin, marché des fiertés de la Corrèze. Départ 14h, parvis de la cathédrale. À Tulle, le samedi 6 juin, départ 14h, parvis de la cathédrale pour le marché des fiertés de la Corrèze.
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1: L'essentiel de l'actualité, 8 départements du nord-ouest de la France sont placés en vigilance orange pour la canicule ce mardi. Il fera jusqu'à 35 degrés au meilleur de la journée. Une vingtaine d'autres départements, dont Paris et toute l'Île-de-France, restent en jaune. Le pic de cet épisode de chaleur précoce est attendu ce mardi. Deux mineurs ont été interpellés et placés en garde à vue à Rennes après la mort d'un garçon de 11 ans. Il a été retrouvé avec une serviette nouée autour du cou dimanche. Selon le parquet, les deux jeunes avaient été vus avec la victime juste avant le drame. EDF, définitivement condamné pour harcèlement moral envers un ancien cadre de la centrale nucléaire des Ardennes. L'ex-salarié dénonçait depuis plusieurs années des pressions, des mises à l'écart et une dégradation de ses conditions de travail après des rapports critiques sur la sûreté des centrales nucléaires. Enfin en foot, il n'y aura pas de parade sur les Champs-Élysées en cas de victoire du PSG samedi soir en finale de la Ligue des Champions. La préfecture de police de Paris annonce également un important dispositif de sécurité dans la capitale. Le stationnement sera interdit dès 15h samedi, puis la circulation sera coupée à partir de 17h dans un large périmètre autour des Champs-Élysées.
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2: Nous profiterons d'un ciel bien étoilé toute la nuit et nous nous réveillerons avec un plein soleil dès le lever du jour. Demain, Xaintrie, il fera déjà 21 degrés à 9h et 30 à midi. Le thermomètre affichera jusqu'à 35 degrés l'après-midi. Vent soutenu d'est-nord-est le plus souvent, il fera demain 31 degrés à Saint-Julien-aux-Bois et 34 à Aubazine.
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2: L'essentiel de l'actualité, 8 départements du nord-ouest de la France sont placés en vigilance orange pour la canicule ce mardi. Il fera jusqu'à 35 degrés au meilleur de la journée. Une vingtaine d'autres départements, dont Paris et toute l'Île-de-France, restent en jaune. Le pic de cet épisode de chaleur précoce est attendu ce mardi. Deux mineurs ont été interpellés et placés en garde à vue à Rennes après la mort d'un garçon de 11 ans. Il a été retrouvé avec une serviette nouée autour du cou dimanche. Selon le parquet, les deux jeunes avaient été vus avec la victime juste avant le drame. EDF, définitivement condamné pour harcèlement moral envers un ancien cadre de la centrale nucléaire des Ardennes. L'ex-salarié dénonçait depuis plusieurs années des pressions, des mises à l'écart et une dégradation de ses conditions de travail après des rapports critiques sur la sûreté des centrales nucléaires. Enfin, en foot, il n'y aura pas de parade sur les Champs-Élysées en cas de victoire du PSG samedi soir en finale de la Ligue des Champions. La préfecture de police de Paris annonce également un important dispositif de sécurité dans la capitale. Le stationnement sera interdit dès 15h samedi, puis la circulation sera coupée à partir de 17h dans un large périmètre autour des Champs-Élysées.
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2: Le beau temps va continuer à nous accompagner demain. Soleil et ciel bleu, voilà le programme tout au long de la journée, avec un léger voile nuageux en deuxième partie de journée en Auvergne-Rhône-Alpes. Et le vent va continuer à souffler en Occitanie, des rafales de 40 à 45 km/h. La température, elle reste au-dessus des normales de saison dès la matinée. 23 degrés en Savoie, 26 à Aurillac, 28 à Bordeaux, 29 à Paris, mais aussi à Lyon, Bourges et Auxerre, 31 degrés à Nantes. Et demain après-midi, les températures seront comprises entre 26 et 37 degrés.
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1: Quand le Babacool Cradock est sorti de son bus Volkswagen, qu'il avait gagné.

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L'essentiel de l'actualité, 8 départements du nord-ouest de la France sont placés en vigilance orange pour la canicule ce mardi. Il fera jusqu'à 35 degrés au meilleur de la journée. Une vingtaine d'autres départements, dont Paris et toute l'Île-de-France, restent en jaune. Le pic de cet épisode de chaleur précoce est attendu ce mardi. Deux mineurs ont été interpellés et placés en garde à vue à Rennes après la mort d'un garçon de 11 ans. Il a été retrouvé avec une serviette nouée autour du cou dimanche. Selon le parquet, les deux jeunes avaient été vus avec la victime juste avant le drame. EDF, définitivement